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Et sur les tines, c'est filetine. Ich der Halimdir, Yıldızlar, Şahidimdir.